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1: Savoir ce qui se passe ailleurs sur Terre.
2: Tant qu'il y aura des hommes, il y aura des guerres. Et des martyrs plus ou moins volontaires.
1: Je ne crois pas aux frontières entre les peuples.
2: Peut-être en effet qu'il y en a qui souffrent ailleurs quand nous on a la belle vie et après. Une fois que vous en avez parlé, que vous avez compati, votre conscience est soulagée.
1: Tu vis dans un cocon. Tu refuses de voir ce qui se passe dehors. On partage le même monde que tu le veuilles ou non. Il n'y a qu'un seul et unique monde.

devant l'immeuble où Monsieur Sarkozy a insulté les gens des quartiers en disant qu'il allait les nettoyer des racailles au Karcher.